0: Plus j'en ai quoi.
1: Plus
0: j'en ai quoi. Je t'ai pas peur. Je mets 2 jours du score.
1: Ouais.